0: T'as des séries clefs qui parlent avec nous. Pourquoi est-ce qu'on est dans la zone, non, man? Ah, au contraire, mais Lorraine ou là?
1: Bonsoir.
0: Qui va bien que l'on va parler là? Réfugié dans la zone, attendez. Attention.
2: Beograd 202.